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0: Nous allons mettre les gars dans
1: le... Ah, le DDM.

Alors, vous comprenez, quand on a une idée comme ça, la question n'est vraiment pas de savoir si elle est vraie ou si elle est fausse. La question est de savoir si elle est importante, intéressante et si elle est belle.

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bonsoir. J'ai choisi la nuit pour vous. J'ai toujours préféré la nuit. J'ai l'impression que le temps se repose.

0: Vous êtes dans un présent vivant, alerte comme le son. Dans une île lointaine d'Amérique du Sud, une société composée uniquement d'aveugles de naissance est séparée de l'univers visible.
1: Closing my eyes, I see her, though seeing nothing beyond darkness.
0: Toute une part de votre imaginaire s'est évanouie avec la perte de vos yeux. Vous vous êtes créé un autre imaginaire. À partir de ce que vous entendez autour de vous.
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0: Go away.
2: Tu es tombée amoureuse.
0: C'est ton jeu favori.

courant nous emporte. Les plus fins cendrés volent au-dessus de nous. Leurs paroles sont comme possédées. Ils sont les échos des marins perdus dans la nuit. L'hiver venu, ils volent au ras des vagues. Jusqu'aux embouchures de l'Amazonie, où les chamans Shipibo perçoivent la dimension intérieure de toute chose. Le rythme des rames nous accompagne au milieu du fleuve. Les arbres ramenés d'Amérique du Sud sont droits, brillants et gracieux. Leur présence se tient au cœur du temps. Nous réveillons les forces en sommeil à notre passage.

animaux et les plantes abritent des esprits. La liane de l'homme permet d'accéder jusqu'à... Le chaman éveille le monde en chantant des cigares.

tous les êtres circulent les uns dans les autres. Tout animal est plus ou moins homme. Tout minéral, plus ou moins plante. Toute plante, plus ou moins animal.

allons à la rencontre de la tribu des Senoï, le peuple du rêve. Pour les Senoï, le monde des rêves est plus riche que la vie réelle. Si vous avez rêvé d'avoir nuit à quelqu'un, vous devez offrir un présent à la personne lésée. Si votre enfant dit avoir rencontré un tigre et s'être enfui, on l'oblige à rêver de nouveau du félin la nuit suivante, à se battre avec lui et à le tuer. Si vous rêvez d'amour physique, vous devez aller jusqu'à l'orgasme et remercier

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Réveille-toi.

Des grosses gouttes de pluie commencent à tomber après un accablant jour torride et sans air. La forêt nous abrite. Le crépitement des gouttes de pluie

0: Les vagues de cristal se posent sur vos pieds, accompagnées du bruit mélancolique de l'écume. Nous marchons sur une île inconnue. Vous oublierez votre passé jusqu'à votre identité. Une vie toute neuve va commencer. Un nouveau jour. Le soleil à midi.
1: Elle ne me quitte pas, la musique ne me quitte pas, le mec. Elle ne me quitte pas, le pied. Regarde ça. Ça, c'est...

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1: And donkeys...
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0: people put up with that elephant and donkey crap for the longest time.
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1: you probably would.
0: People kept clamoring for change.
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1: More elephants,
0: more donkeys.
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1: poor democracy.
0: Once lofty.
1: With branches
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0: Trumpets.
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1: Well, it counts if you vote for
0: you now.
2: Let's hear it for the Android Sisters! Yeah!
3: Les qui sont
4: plutôt durs d'oreilles.
3: Une création qui sonne des acousmonautes. Les qui sont des êtres de radio. Il y a des qui sont pas de son, qui sont sourds, ou plutôt durs d'oreilles, et des qui sont tout oui, qui voient tout. Oui.
5: Face aux difficultés rencontrées par les pas de son et les tout oui pour s'entendre, les qui sont ont décidé de constituer un orchestre afin d'apprendre à mieux s'écouter et se comprendre. La première répétition est dirigée par un toutoui. Les toutouis aiment ouïr et se délectent à ouïr. La première chose est donc de s'accorder précisément afin d'éviter de dissonner. Évidemment, les sons des pas de son dissipés dissemblent diablement pour les toutouis. Mais cette tentative d'accord ne saurait déjà marquer la dissolution de cet orchestre à peine créé. Après moult essais, un consensus est trouvé, une sorte de syntonie. On essaie d'être sur la même longueur d'onde. Ah ! Tous s'étant accordés, le chef propose une composition délicate, délicieuse, sans délire ni déliquescence, dont les musiciens tout ouïe font une démonstration. Plein de bonne volonté, les patsons tentent d'imiter. Et d'imiter encore.

Non, peut-être comme ça. Afin de ne pas prolonger inutilement la répétition, on essaie de jouer ensemble et d'essayer de s'entendre.

0: Que de joie dans ce premier air, que d'allégresse dans ces premiers sons pour l'autre. Chacun rentre ce soir-là, les oreilles bouleversées de sons renversants. Mais tout assourdis qu'ils sont, les qui sont pourront-ils s'entendre enfin ? Oui ?
1: Une création radiophonique de Fabrice Martin, Christophe Modica et Lucie Prodhomme. Aujourd'hui, la musique est de Lucie Prodhomme.

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rêve de se marier. C'est au moment de la nuit noce que le mari, souvent contrarié, voit que la demoiselle a eu deux gosses. Et cela, comment le voit-il? Pas besoin d'être bien subtil. En regardant par le trou de la serrure, il voit que les choses arrêtent comme tout.

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Ah.

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0: On voit beaucoup de pingouins.
1: Et beaucoup moins de pingouines. Alors que des pingouines, il n'y en a plus que de pingouins. 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

0: Oh, ça c'est adorable. Qu'est-ce que c'est?
1: Un cache-sexe de stripteaseuse.
0: Comment ça se porte?
1: La partie recourbée, vous vous l'enfoncez dans le sexe et ça tient tout seul. Pas besoin de ficelle ni d'attache. Et c'est en plume d'oiseau de paradis.

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n'y a que les artistes qui peuvent faire de la poésie avec n'importe quoi et n'importe comment.

0: Donc c'est vrai que je suis amené à y réfléchir et...
1: Ambiance Annie qui broute d'un peu plus loin.

Ben c'est le combat de l'emploi aujourd'hui, le combat de l'emploi au travers de cette bataille, c'est le combat de l'avenir. Et je crois qu'on tiendra bon jusqu'à ce que nous gagnerons.

Mm-hmm.

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0: Vous vous rappelez?
1: Every little breeze seems to whisper Louise. Oh, mais elle n'avait pas ça, et ça, et ça, et ça, comme Mimi. Oh, Mimi.
0: Vous vous rappelez de Valentine? Oh, Valentine.
1: Ah, oh, j'avoue qu'elle était un peu là, avec son petit menton, et puis ses petits tétons. Et c'était pas Mimi. Oh, non, non, pas Mimi. 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Ah, oh, c'est facile à oublier pour Mimi. Et Mitzi, oh cette Mitzi, Mitzi, Mitzi, Kitzi, Mitzi, croyez-vous qu'elle valait Mimi? Ma petite môme de Mimi, oh Mimi, Mimi, mon beau petit bout de chou de rien du tout, Mimi, est-ce que tu m'aimes, Mimi, mon tout petit roudou.

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0: Le vieux Balou va te montrer comment se battent les ours. Il fait un terrible grognement d'ours, sans poil à fondre.
1: Ah, mais je t'ai parlé d'un grognement de gros ours. Ah.

Mais alors l'ours est pire, hein, donc 5 des 7 péchés capitaux, vous les citez, la colère, la goinfrerie, la paresse, je suppose que ça cause de l'hibernation de 40 jours, hein, que connaissent les ours, l'envie et puis alors la luxure.

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Je m'appelle Jean-François Miroval de Piloupilou. Je suis l'un des derniers chasseurs encore en activité, chasseur de peluches. Généralement, j'évolue en costume de nounours. La réaction des enfants est de s'approcher de moi. Et les enfants réalisent ce qu'on appelle scientifiquement la réaction du kne. C'est-à-dire que dès qu'ils sont collés contre une peluche, et donc aussi quand ils sont collés éventuellement contre moi, quand je suis habillé en peluche, ils font...

Donc on va prendre un spécimen de peluche, on va l'observer, l'étudier, donner un nom scientifique, on va latiniser. Donc par exemple, gros nounours, qui est mon objet d'étude dont je suis la spécialiste, s'appelle Ursus grossus, puisque Ursus c'est le nom scientifique de l'ours, et grossus c'est la caractéristique de cet ours qui est un gros ours.

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Edwin Aldrin et Michael Collins avaient embarqué avec eux un passager clandestin, un ours en peluche, qui à 300 000 km de la Terre allait être le témoin des premiers pas de l'homme sur la Lune. Les astronautes américains pensaient que ce fétiche allait leur porter bonheur, comme le pensaient peut-être il y a très longtemps les hommes qui dessinaient des ours sur les parois des cavernes préhistoriques. C'était à l'époque où l'ours était considéré comme un dieu, le premier roi des animaux, bien avant que le lion le détrône, et que les hommes chassent les ours des forêts et des montagnes, où ils avaient régné pendant des milliers d'années.

0: Vous n'êtes pas un peu surmené en ce moment?
1: Ça risque pas, je suis chômeur.
0: Vous avez bien de la veine.
1: Croyez pas ça. Il n'y a rien de plus crevant que de se tourner les pouces.
0: Parce que vous croyez peut-être que le travail repose.
1: Ça dépend du travail.

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Ici, dans un jardin, il y a des fleurs rouges et une fleur blanche. Ici, dans un jardin, il y a des fleurs rouges et une fleur blanche. Les fleurs rouges n'acceptent pas la fleur blanche. La fleur blanche se pique avec sa propre épine. Saigne et devient rouge. Saigne et devient rouge pour être acceptée.

0: Marguerite Duras, est-ce qu'il faut détruire à tout prix?
1: Moi, je crois. Je voudrais qu'on détruise toutes les écoles, les universités, tout.
0: Pour tout refaire?
1: Peut-être, oui, mais plus tard. Qu'on passe comme ça dans un immense bain d'ignorance, d'obscurité.

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Aéropus vit aussi dans les alpages. Avec ses extrémités curieusement renflées, le mâle est presque un animal mythique dans lequel ressuscite tout à la fois Édipe et ce fameux matelot des bandes dessinées de 1930. Mais si l'allure est surprenante, le chant, lui, est d'une extrême monotonie.

Le petit duc. C'est un hibou. Pas plus grand qu'un merle. Il vit dans la nuit. Il dort pendant la journée. Pas toujours. Parfois, ils se parlent entre eux, la mère et le père. À peine perceptible, très doucement, pour être sûr que l'autre est toujours là. Parfois aussi, on peut entendre si on est très, très attentif, que la mère, petit duc, parle à ses bébés dans le nid. Voilà la mère. Le père qui arrive.

La mer dans les nids. On entend le père loin maintenant. Il est reparti. Il arrive encore une fois. La mer se gratte. Il y a des puces dans le nid. Elle se gratte encore.

On est encore dans les nuits. La mer est revenue. Et maintenant, il y a des petits. C'est la mer qui parle à eux.

peut-être, cette fois, il a amené un escargot pour nourrir sa petite famille. Et pour écouter plus de ce qui va arriver le petit dans la nuit, quand il devient plus grand, il faut tourner le disque.

Tout cela n'était pas vraiment intéressant. Il s'agit de se perdre.

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0: S'il vous plaît, messieurs, un peu de silence.
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0: Un immense champignon atomique s'élève maintenant dans le ciel par-dessus les baraques.
1: Il y a maintenant une minute que l'explosion a eu lieu. Le champignon est déjà haut dans le ciel, le sommet est blanchâtre, le bas est mauve. Et dans le jour qui se lève, c'est absolument impressionnant. En une minute, sous ce climat subtropical, en une minute, le jour s'est presque fait et l'explosion y a contribué également, puisqu'actuellement, la lueur n'a pas fini au sol.
0: Le champignon se développe maintenant. Il s'élargit au sommet, la base se tourne légèrement vers l'est.
1: On dirait de la neige au sommet, hein?
0: Toujours tout mauve, mauve, mauve, et sauf le sommet blanchâtre, comme une neige qui viendrait de tomber.
1: Eh bien, il a fallu ce temps-là à l'onde de choc pour parvenir ici.

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Voilà, alors si vous voulez, moi je suis arrivée ici parce que j'ai fait ce qu'on appelle une montée d'exaltation. Alors c'est-à-dire, c'est une, pour moi personnellement, c'est-à-dire que j'ai une grosse montée de magnétisme. Alors je vais vous expliquer, je suis arrivée ici donc un dimanche matin parce que bon, j'ai eu le pouvoir de voir beaucoup de choses, comme si j'avais été touchée par la grâce de Dieu. Et j'ai une amie qui s'appelle Maria, qui est la réincarnation de Marie-Antoinette, comme on est tous la réincarnation de quelque chose, puisque moi-même je suis la réincarnation de la comtesse de Beauharnais. Mais le problème, c'est que je voyais beaucoup de choses. Hein, Jacques Chirac, avec sa bombe atomique et tout, il fait joujou, mais il ne faut pas oublier que Nostradamus a prédit la fin du monde en 1999, et qu'on va y aller. On va y aller. Et donc, ne survivront que ceux qu'on peut appeler la race des seigneurs. Donc la race des seigneurs, c'est des lions. Alors voilà, on va partir vivre en Afrique, dans un continent où il fera merveilleux, style Guadeloupe ou Martinique. Et vous serez là. Je vous dis sincèrement, tu seras là. Voilà. Et ce qui s'est passé après, c'est que je voyais beaucoup de choses. Mes yeux avaient changé de couleur. C'est la quatrième fois que ça m'arrive, hein, que je suis enfermée ici, il ne faut pas l'oublier. Hein, parce qu'ils essayent de me juguler, parce que je vais beaucoup trop vite, mais il faut que les choses aillent vite. Et puis ben voilà, quoi, et si vous voulez, bon ben j'ai monté, je suis montée. J'irradiais totalement, Et ma mère a encore eu peur, elle m'a fait réhospitaliser. Donc voilà, c'est la quatrième fois que je suis ici. Alors j'ose dire une cure de médicaments pour justement que je ne parte pas trop en état de lévitation. Et ma mère, bon, elle a fait ça si vous voulez pour me guérir. Bon, c'est vrai que le traitement médical qu'on me donne est un petit peu lourd. Bon, ben, il fallait tout ça pour me faire revenir les pieds sur terre. Mais il est bien évident qu'une fois que je vais être sortie, les médicaments, ils partiront à la poubelle. Voilà. Alors quoi vous dire? Ben, je peux vous dire que Bernard Tapie est la réincarnation de Jules César, hein, qu'il était temps qu'il soit boycotté et qu'on le foute à la poubelle. Et je peux vous dire aussi que Le Pen est la réincarnation du général Rommel. Voilà. Donc heureusement que lui aussi a été boycotté parce qu'il serait passé aux élections. Ça aurait fait mal, hein, vraiment très mal. Et ce que je peux dire aussi, c'est que là, prochainement, je vois la France pratiquement dans une guerre civile. Puisque ce matin, au sondage, il était dit que 41% des Français étaient pour le mouvement de grève qui frappe la France actuellement et que les autres étaient contre. Donc les personnes qui sont contre et les personnes qui sont pour vont s'entretuer et ça va faire une guerre civile et je vois Jacques Chirac assassiné. Et Nostradamus revoit un retour à la royauté. Donc le retour à la royauté, ce sera comme une forme de présidence comme il y a actuellement en Angleterre. Et je peux vous dire, ce sera mon meilleur copain qui est le descendant du maréchal de Talleyrand, donc qui sera président de la République. Actuellement, là, je suis en train de vous parler, mais à la télévision, là, il y a l'histoire de ma vie, là, actuellement, sur France 2. La duchesse de Beauharnais ou la comtesse de Beauharnais, je ne sais pas exactement. Voilà. Donc de toute manière, il est bien dit dans les prévisions de Nostradamus que la fin du monde viendra en 1999 par une boule de feu, donc certainement une explosion atomique, mais que je ne sais pas comment ça se passera situé géographiquement. Est-ce que c'est le bon Dieu? Est-ce que c'est le Messie? La sélection sera faite. Voilà, et si je t'ai rencontré ce matin, ben, tu peux être sûr que toi et tes parents et toute ta famille, vous faites partie de la race des seigneurs, et vous ne mourrez pas, vous resterez vivant. Si tu veux, je peux te magnétiser. Voilà, tu te mets comme ça, tu te mets en arrière, tu vides ta tête, tu ne penses plus à rien, et puis je vais te magnétiser. Alors tu vois, le problème avec les médicaments, c'est que j'ai la tremblote, et puis bon, ben, ça m'enlève tout mon magnétisme, mais j'en ai encore qui revient, là, c'est pour ça qu'ils m'ont augmenté la dose.

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